0: C'est deux copains qui sont dans un bistrot et ils sont là, ils aiment bien se retrouver ensemble pour boire un coup. Mais qui dit, dis donc, on commence à en avoir marre de nos gonzesses.
1: Ouais, ça c'est vrai, nos gonzesses.
0: Ouais, tiens, faudrait y bousiller nos gonzesses, parce qu'ils nous gonflent, tu comprends?
1: Ouais, t'as raison, ils nous gonflent.
0: Bon, eh ben, si on y bousillait...
1: Oh ouais, c'est une bonne idée.
0: Ils se séparent, et puis le week-end suivant, ils se retrouvent au bistrot. Le premier fait, ça y est, j'ai eu ma gonzesse, je l'ai eu.
1: Comment t'as fait?
0: Ben voilà, j'ai sauté au rable, et puis alors je l'ai entreprise, mais une fois, deux fois, quatre fois, cinq fois, 30 fois. Puis toute la semaine, tous les soirs, 30, 40 fois, badaboum, badaboum. Et puis hier, hop, crise cardiaque a dégagé.
1: Oh ben dis donc, c'est pas con, hein.
0: Ben non, c'est pas con parce que c'est une mort naturelle. Hein, alors, qu'est-ce que tu veux qu'on me dise? T'es-tu en faire autant, toi, maintenant?
1: Ah ouais, je vais faire pareil, ouais.
0: Et la semaine suivante arrive au bistrot, le premier arrive, veuf, mais seul, parce que le copain, il est pas là.
1: Mais qu'est-ce qu'il fait? C'est pas vrai, vous avez pas vu mon copain?
0: Non, j'ai pas vu, il est le patron. Bon, ben, je vais aller chez lui, c'est pas possible, hein, parce qu'il habite déjà... Ah oui, ça, il me rappelle. Il va, il monte l'escalier, il arrive devant la porte, il entend une grosse voix, il fait...
2: Ouais, rentrez! C'est ouvert, là!
0: Il ouvre la porte, il tombe sur une énorme bonne femme de 3 mètres de haut, avec d'énormes nichons, on dirait les moufles à King Kong. Et là...
2: Oh!
0: Avec des moustaches et tout.
2: Oh!
0: Elle est là, il est complètement à poil.
2: Qu'est-ce que vous voulez?
0: Je cherche mon copain Marcel.
2: Ben quoi, Marcel? Qu'est-ce que vous voulez à Marcel?
0: Ben je sais pas, je voudrais lui parler. Et à ce moment-là, dans la toison veluche de la dame, ça bouge un petit peu. Et il y a son copain qui passe la tête, qui fait chut, tais-toi, elle se doute de rien.
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Je peux vous faire rire avec une histoire de caca, hein, si je veux. Donc, par exemple, bon, y a un type qui arrive dans le train. Il monte dans un wagon. Il a demandé une couchette. C'est où ma couchette? C'est là, c'est deux, là-bas. Bien, hop. Il ouvre la porte. Il a une valise. Il pose la valise, il ferme la porte. Bon, hop. Il commence à enlever sa veste. On en a une autre. Il s'assoit, il délace une chaussure. Il délace la deuxième chaussure. Bon. Il s'enfile son pyjama. Hop. Il se couche. Il lit un tout petit peu. Il ferme le livre. Il s'endort. Légère. Bon, le voyage se passe. Le lendemain, le train roule pendant quelques heures. Et puis le lendemain matin, il y a quand même le type, le chef de train qui est là. Monsieur, c'est 7 heures, il faut se lever. Comment? Non, non, oui, j'ai entendu, je me lève, je me lève. Il baille. Il se lève, il s'assied sur le bord du lit. C'est le matin, hein, quand même, il faut faire enchanter le coq. Et puis, là, hop, il se lave les dents. Il range ses affaires dans la valise. Il replie tout, hop, il s'habille, il est prêt à descendre. Et au moment où le train entre en gare, discrètement, encore un petit pour la route. Et à ce moment-là, il s'aperçoit qu'il y avait une couchette au-dessus de la sienne, un rideau fermé, et le rideau s'entrouvre, il entend le bruit. Oh, il est un peu gêné. Et là, il y a une tête d'un mec qui dépasse, il fait. Et un petit caca, ça vous ferait pas du bien?

0: Voyez,
1: Daniel.
2: C'est du surréalisme pur, ça. C'est complètement surréaliste.
1: Daniel, et nos enfants qui s'imaginent

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Mas antes disso, tenho aqui um pequeno anúncio. A família de Ernest Freyville, très très connu comme Nénès, donc elle remercie tous ceux qui ont été présents dans la cérémonie de décès de notre grand ami Nénès. Donc il était connu comme Ernest Freyville, mais c'était monsieur Ernest Freyville, donc pour Marianne. Nous lui souhaitons beaucoup de courage, bien sûr, de la part de la Antenne Portugaise et de ma part, parce que ce sont des amis. Donc, encore une fois, pour de la part de la famille de Marianne, de notre ami Nénès, un grand merci à tous ceux qui ont été présents, qui se sont joints pour leur peine, à leur peine, bien sûr. Un grand merci encore une fois. Mais la vie, elle continue, bien sûr. On va continuer avec nouvelle musique. On va continuer avec les Starlight, Namorar, Não é Casar.

Ora, vocês acabaram de ouvir O Silêncio das Palavras com Fernanda Moreira. E a seguir vamos a continuar com Nelo Silva e Cristiana. Não vou deixar de ser feliz. Mas antes, les amis do Portugal Verretes, eles organizam uma soirée dançante ce prochain samedi 26 septembre. E ça va se passer dans la salle Eugène Viseau à Verretes à partir de 20h. Pour cette belle soirée, donc ce samedi 26 dans la salle Eugène Viseau à Verretes, ça va commencer donc par un apéritif qui vous sera offert par l'association à boire avec modération. Et vous aurez droit à un menu, que l'entrée assiette charcuterie, le plat de résistance c'est à morue à brache aux cuisses de poulet. Fromage et salade, le dessert c'est dessert maison et café pour terminer. Votre soirée vous sera animée par Georges Véran et Miguel. Les prix, il faut en parler bien sûr, 30€ par personne, 25 pour les abonnés et 15€ pour les jeunes moins de 12 ans. Pour vos réservations qui sont obligatoires, vous avez le 06 85 76 60 49. 06 85 76 60 49. Numéro de téléphone donc pour réserver vos places pour cette belle soirée qui va se passer samedi prochain. Samedi 26 septembre, dans la salle Eugène Viseau à Verretes, organisée par les amis de Portugal. Et également le 2 et vendredi 2 et samedi 3 octobre. La parenthèse, salle de spectacle à Valmirey, ils vont fêter ses 10 ans d'existence. Et pour ça, pour fêter leurs 10 ans, beaucoup de spectacles, donc tout ça sera gratuit. Il y aura illusion, magie, mentalisme, il y aura aussi des chanteurs, il y aura beaucoup de choses, donc beaucoup de spectacles qui vont se passer ce vendredi 2 et samedi 3 octobre dans la parenthèse. Si vous souhaitez plus de renseignements, vous avez deux numéros de téléphone à votre disposition. Même plus, donc contact média, vous avez Séverine Renaute qui vous recevra le téléphone, c'est le 06 86 96 60 56 ou alors le 02 47 90 09. Vous pouvez faire aussi s.rnaute@mairieballonmiret.fr par internet bien sûr. Vous pouvez appeler la parenthèse directement au 02 47 68 99 90 par internet. Pour plus de renseignements aussi, vous pouvez le faire www.laparenthèse-ballonmiret.fr. Et voilà, un bon week-end, vendredi 2 et samedi 3, donc dans la salle de la parenthèse. Beaucoup de spectacles qui ça va commencer à partir de 10h. Donc le vendredi, non, ça sera pas à partir de 10h, mais le vendredi, je ne vais pas tout lire parce que c'est très, il y a tellement de choses. Donc pour plus de renseignements, vous appelez tous ces téléphones que je viens de vous donner et vous aurez tous les renseignements que vous avez besoin. Et également, puis je suis dans la publicité, ou dans les annonces plutôt, puisqu'on ne fait pas de la publicité, on fait des annonces. Le 20e festival folklorique qui va se passer le samedi 3 octobre dans la grande salle de Saint-Pierre-des-Corps, il y a l'extérieur aussi. Et tout ça, c'est la Mocidade portugaise de Saint-Pierre-des-Corps qui organise donc leur 20e festival folklorique le samedi 3 octobre à Saint-Pierre-des-Corps. La participation est donc la Mocidade portugaise, AFPAC d'Angoulême, Flores de Lima de Saint-Dulchard, Alegria do Minho de Verzion et os Bombos de Portugal d'Orléans. Tous ces, donc, ces groupes qui vont être présents pour ce festival de folklorique qui va débuter à 14h30. Restauration portugaise, ils vont mettre sur place, je pense, à partir de midi. Et le soir, à partir de 21h, vous aurez un bal animé par le RF Duo. Si vous souhaitez plus de renseignements, vous avez le numéro de téléphone 06 63 54 44 64.
ou le 07 69 51 26 73. Et également, l'agence funéraire Margarida et Fils Limité. Toute démarche évitée aux familles, organisation complète d'obsèques pour France et Portugal. 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Et si vous n'avez pas compris tous ces numéros de téléphone, je me répète encore une fois, vous appelez la radio antenne portugaise au 02 47 67 88 89, ce qui est le numéro de studio de cette radio antenne portugaise. Nel Silva et Christiane, donc, n'ont beau deixar de ser felizes.

Ora então, mais uma vez, bom dia. Acabaram de vir a Joana com o Segredo das Estrelas. Falando de estrelas, les amis do Portugal les organisent ce prochain samedi 26 septembre un dîner dansant donc dans la salle Eugène Vizot à Verrettes, donc ce prochain samedi 26 septembre, et tout ça à partir de 20h. Pour cette belle soirée, vous aurez Georges Bellon et Miguel qui va animer votre soirée. Vous avez droit aussi à un menu. Commencez donc par un apéritif offert par l'association. Votre menu, il est composé d'une assiette charcuterie, bacalhau à bras, c'est-à-dire de la morue à bras, un bon plat portugais, cuisse de poulet, ou alors cuisse de poulet, pour ceux qui n'aiment pas la morue, bien sûr, fromage et salade. Le dessert, c'est dessert maison et café pour terminer. Le prix, 30 euros par personne, 25 euros pour les abonnés et 15 euros pour les jeunes moins de 12 ans. Les tarifs des boissons ne sont pas comprises dedans. Pour vos réservations, qu'elles sont obligatoires, vous avez le 06 85 76 60 49. 06 85 76 60 49. Et également, je vous rappelle que la parenthèse, donc, ils organisent, donc, ils vont organiser une fête le 2 et le 3 octobre. Donc, la parenthèse, c'est une salle de spectacle qui se trouve à Ballon-Miré. C'est l'espace culturel métropolitain exactement de Ballon-Miré, la parenthèse. Ils fêtent leurs 10 ans d'existence. Beaucoup de spectacles vont se passer dans toute la journée de samedi et vendredi également, vendredi 2 et samedi 3 octobre. Deux numéros de téléphone si vous souhaitez plus de renseignements pour ces deux journées. À la parenthèse, vous avez le 07 86 96 60 56 ou alors le 02 47 90 09. Vous pouvez aussi faire www.laparenthese-ballonmiré.fr pour avoir tous les renseignements nécessaires pour cette fête, pour fêter les 10 ans donc de l'existence de la parenthèse. Et également le 20e, la Mocidade Portugaise, groupe folklorique de Saint-Pierre-des-Corps, ils organisent leur 20e festival folklorique le samedi 3 octobre et ça va se passer de l'an 40 avenue de la République à Saint-Pierre-des-Corps, ou la grande salle Saint-Pierre-des-Corps, la salle de spectacle, à côté de la mairie naturellement. Pour ce 20e festival folklorique, il y aura la Mocidade Portugaise, bien sûr, l'AFPAC d'Angoulême, Flores de Lima de Saint-Dulchard, Alegria do Minho de Verzon et os Bombos de Portugal de Orléans. Le début des festivités commencera à 14h30. Restauration portugaise et buvette sur place à partir de midi. Et le soir, à partir de 21h, vous aurez droit à un bal qui va être animé par RF Duo. Et tout ça, les entrées, elles sont gratuites. Si vous souhaitez plus de renseignements, vous avez le 06 63 55 44 64. Ou le 07 69 51 26 73. Je vous rappelle le numéro de téléphone de nos studios. C'est toujours le 02 47 67 88 89. Et on va continuer justement avec tous ces balles. Balles de lycée avec Rui Sá.

0: Allô, le 6623 Sherwood ?
1: Oui ?
0: Est-ce que Monsieur Desbois est là, s'il vous plaît ?
1: Monsieur qui ?
0: Monsieur Desbois.
1: Ah, vous voulez dire Monsieur Robin ? Ah non, Monsieur Robin, il n'est pas là, il est in the route.
0: Où ça ?
1: Dans les bois.
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0: Je me souviens d'une vieille histoire dans le genre.
1: Ah, bah tu
0: vois, tout à coup, une mémoire.
2: Ah bon.
0: Ce sont deux messieurs qui vivent ensemble, qui rentrent dans le même lit, et il y en a un qui, d'une façon tout à fait charmante, laisse partir un petit paix, et l'autre lui dit « Ouh, me parler d'amour alors que je ne peux pas !»

Il y avait ma jupe culotte que j'ai portée longtemps. On m'appelait l'échalote tellement je flottais dedans. Ma petitesse de l'époque me donnait des tourments. Et parmi mes vêtements, il y avait le gilet moulant avec des manches trois.

0: Ah ben moi je connais une autre histoire de caca dans le train.
1: Vous gênez pas.
2: C'est, on veut ouvrir les fenêtres.
0: C'est un type qui est dans un wagon de seconde. Et puis il lit, puis au bout d'un moment il a un besoin pressant, mais enfin il est un peu dans les vapes, un peu distrait. Il va jusqu'au water, au fond du wagon, il ouvre la porte, il s'assoit sur le siège, il oublie d'enlever son pantalon car il est très distrait. Il fait quand même ce qu'il a à faire, et puis il ressort du compartiment des WC, il regagne ce qu'il croit être sa place, il s'assoit et il dit... Tiens, j'ai dû me tromper, je suis en première.
3: Elle est ravissante.

où, fidèle à la tradition, a lieu la fête du grand pardon. En costume, selon les régions, que l'on porte aux grandes occasions, le biniou clôturant les rites.

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À ce propos, vous savez combien il y a de positions dans l'amour ? 68, la 69e servant à nettoyer les outils. On était dans le sujet, je me suis fait la place quand même.